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3: Bienvenue dans le magazine de la rédaction. Aujourd'hui, direction le Lautrécois, un an après les inondations qui ont ravagé une grande partie des récoltes d'ail rose. Pour faire face au changement climatique, des agriculteurs travaillent avec l'association Arbres et Paysages Tarnais pour repenser les espaces agricoles. Rencontre à Vénès sur un chantier participatif. Un reportage réalisé pour Radio Air d'Otan et Air d'Otan Gaillac.
4: Il faut quand même travailler un peu finement pour que la terre justement elle se colle aux racines et éviter les poches d'air. Parce que si vous n'avez pas la terre qui se colle aux racines, ça fait de la pourriture. Après le plant derrière, il a du mal à reprendre. Alors là, vous voyez, donc Olivier a dû vous l'expliquer tout à l'heure, on a rafraîchi les végétaux et on les a recépés. Pourquoi on a fait ça? Vous voyez, ils étaient à peu près haut comme ça là.
5: Pour qu'ils reprennent.
4: Ouais, qu'ils reprennent mieux. Vous voyez, on est un peu tard en saison. Donc là, c'est important quand même de faire un bon rafraîchissement, un pralin. Vous l'avez vu tout à l'heure, un tiers d'eau, un tiers de terre, un tiers de terreau. Là, le recépage, vu qu'on est tard en saison pour la plantation, ce qui est intéressant, c'est que ça va redynamiser un peu la plante, justement. Alors que quand elle est trop grosse, ben, ça demande trop de vigueur et après, la plante elle a du mal un peu à survivre. Puis l'intérêt aussi, c'est d'avoir des haies qui sont un peu plus étoffées à la base. Parce que quand on ne recèpe pas, on peut avoir des haies très fines et qui ne donnent pas grand-chose. Là, le but, c'est d'avoir quand même des haies assez étoffées d'en bas, de la base.
6: Alors, je m'appelle Gauthier Ostrick, je suis technicien conseiller plantation à l'association Arbres et Paysages Tarnais. Et là, on plante une haie champêtre, donc composée de viorne lantane, prunelier, érable montpellier, chêne vert, tilleul, amandier, cornouiller sanguin, un peu de noisetier et plein d'autres choses. Alors l'intérêt dans le Lautrécois, c'est de limiter un peu l'érosion, diminuer la chaleur aussi autour des champs, faire un effet brise-vent pour les cultures, et surtout, une chose très importante, rapporter de la floraison pour les pollinisateurs.
4: Bon, si vous voulez, ça après la Seconde Guerre mondiale, avec l'agriculture intensive, il y a des millions de kilomètres de haies qui ont été arrachés en France. Donc il y avait un vrai souci dans les années 93 et beaucoup d'agriculteurs s'en sont rendus compte. C'est pour ça que l'association a été créée justement pour implanter de l'arbre et de l'arbuste. Alors aujourd'hui maintenant on plante à peu près tous les ans une cinquantaine de kilomètres de haies, rien que dans le département du Tarn. Donc on travaille principalement chez les agriculteurs mais également avec les collectivités et les particuliers. Donc par exemple si vos parents ont 100 mètres de haies à planter, ils peuvent faire appel à l'association et planter une haie champêtre chez eux.
7: Pour éviter, pour tenir déjà le silo bio et la collerette qui est à la base du plant. Et pour éviter justement que les mauvaises herbes poussent. Voilà, tout simplement.
8: Et pour mettre du gravier.
7: Voilà, du gravier.
9: Alors bonjour, moi c'est Sylvain Boutier, je suis exploitant agricole sur la commune de Vénès du coup, à La Cantarier, sous le nom de l'ERL Boutier et Fils. Je suis installé depuis 2016 à la suite de la retraite de mon père, associé avec mon frère qui lui est installé depuis 2010. Donc on est sur une exploitation agricole d'environ 200 hectares de surface. On produit donc des céréales, donc blé, tournesol, de l'ail rose de Lautrec forcément, et maïs semences et un peu de colza. Donc en fait, c'est une exploitation familiale, donc de père en fils. Mon grand-père a lancé l'exploitation, mon père a repris, et nous, avec mon frère, donc, on y est pour le moment. Donc au niveau de la biodiversité, c'est quelque chose qui nous tient à cœur sur l'exploitation. Donc mon père avait commencé à mettre en place des plantations de haies ou de bosquets sur l'exploitation. Donc avec mon frère, nous, on a décidé de continuer cette philosophie-là, on va dire, de développement de haies et de biodiversité sur l'exploitation. C'est quelque chose qui nous tient à cœur, quelque chose qui amène vraiment une valeur ajoutée à l'exploitation, notamment pour tout ce qui est hébergement de pollinisateurs ou quelque chose comme ça pour les cultures. Voilà. Et puis ensuite, ça nous permet aussi de de mettre en place des systèmes pour éviter ou au moins réduire les impacts des aléas climatiques qu'on peut avoir sur l'exploitation.
5: Par exemple, il y a eu donc ces fameuses inondations dans le Lautrécois le 19 mai dernier. Comment ça s'est passé pour vous ?
9: Alors, on a été sévèrement touchés. On a eu un gros orage de grêle et de pluie, un abat d'eau. On a pris 100 mm d'eau en très peu de temps. Donc, on a eu de gros dégâts sur les cultures et sur les bâtiments aussi, notamment. Et donc, du coup, ça nous a poussé aussi à contacter l'association Arbres et Paysages pour voir avec eux quelles sont les solutions qu'il peut y avoir pour essayer au moins d'atténuer ces dégâts-là sur tout ce qui est culture et terre agricole. On a étudié avec eux les différents flux d'eau qu'il peut y avoir sur l'exploitation avec des cartes topographiques et on est arrivé à un constat que sur certaines parties de l'exploitation, il fallait mettre en place des haies plus ou moins hautes avec des essences différentes pour essayer justement de bloquer ces flux d'eau, enfin du moins essayer de les atténuer et pour essayer d'éviter tous ces ravinements et ces glissements de terrain qu'il peut y avoir dans les champs quoi. Donc il y a ce petit point là et ensuite l'autre point c'est on a eu pas mal de descentes de talus suite à ces grosses inondations et donc aussi avec eux donc on va mettre en place des plantations sur les hauts de talus surtout en bord de route pour éviter justement ces chutes là de talus et ces éboulements quoi.
5: Et ces inondations, elles se sont déroulées notamment un mois avant la récolte de l'ail rose. Quelles ont été les conséquences pour vous de ces inondations ?
9: On a perdu 50% de notre rendement. Donc même certaines parcelles qui ont été rasées. Donc là, zéro récolte. Donc là, c'est perte sèche. Donc c'est une année, on va dire, compliquée. Mais bon, on va espérer que ça ne soit pas tous les ans comme ça. Et donc du coup, on essaye de mettre en œuvre des choses pour essayer de bloquer surtout les ravinements. Après, quand vous prenez un orage de grêle, hein, il passe là où il passe. Là, vous pouvez faire ce que vous voulez. Ça ne changera rien. Les dégâts sont là. Voilà, on essaye, nous, à notre petite échelle de faire les choses pour essayer d'atténuer on va dire les dégâts. Voilà, parce que si on continue si on reprend des orages, des gros orages comme ça tous les ans, ça va devenir compliqué pour la vie de l'exploitation.
5: Est-ce que c'était de la pluie et de la grêle, c'est ça, qui sont tombés
9: Oui, c'est pluie, pluie torrentielle, on va dire. Moi, honnêtement, j'avais jamais vu ça. Même mon grand-père, qui a aujourd'hui 96 ans, m'a dit, moi, j'ai jamais vu quelque chose comme ça. Enfin, d'une intensité aussi forte en si peu de temps, quoi. Voilà, donc c'était très impressionnant. Et quand on a fait le bilan des dégâts, on savait très bien que il y aurait pas grand-chose qui aurait résisté à l'eau, plus notamment à la grêle qui a tout cassé sur son passage.
5: Vous avez un chiffre de l'ampleur de ces dégâts ?
9: C'est compliqué à chiffrer parce qu'on a réussi quand même à récolter ce qu'on a pu récolter, on l'a récolté. Donc voilà. Après, par contre, en rendement, c'est catastrophique. C'était une année plutôt bonne, je pense, qui allait se présenter en récolte, notamment en céréales. Et finalement, on a récolté comme une année pas bonne, on va dire. Une année qui n'est pas bonne. Donc du coup, ça fait râler parce que bon, il y a du travail derrière. Il y a une année de travail et du coup, en 5 minutes, on va dire, tout est tombé à l'eau, tout est rasé. Donc on a essayé de sauver les meubles et puis voilà, et puis il faut aller de l'avant et repartir en espérant que cette année soit bonne.
5: Là, on est presque à un an de ces inondations. Vous en êtes où là par rapport à ça ?
9: Là, on a repris le cours normal de la vie de l'exploitation. Donc on a ressemé, on a replanté l'ail, on a essayé de continuer comme on pouvait. Avant tout ça, on a essayé de rattraper dans les champs les différentes problématiques donc d'abat d'eau et de ruissellement qu'il y a eu. Voilà, ça c'est avec un travail du sol, essayer de le faire proprement. Et ensuite, donc cette année, comme je vous ai dit, on met en place des plantations pour atténuer ces différents ruissellements et glissements de terrain quoi. Le rôle des haies, tout simplement, on a planté en fonction du flux d'eau qu'il y a, on a planté des haies, on va dire, pour essayer de casser ces flux et pour éviter justement que le terrain, que l'eau prenne tout le terrain et la terre arable dans les fossés et tout ça, donc pour essayer de bloquer, de faire une chaîne végétale, on va dire, pour essayer de bloquer et de maintenir la terre dans les champs, quoi. Voilà, pour éviter que tout parte dans les fossés et bouche encore plus les fossés. Et après c'est une ronde, pas une ronde sans fin, mais un cycle sans fin. Et du coup, voilà, les fossés se remplissent. Et puis l'année d'après, de nouveau, on prend un orage et puis les fossés sont pleins, donc ça évacue pas. Et voilà, donc au final, ça devient de plus en plus catastrophique, quoi.
5: Et aujourd'hui, à l'heure où on enregistre cette interview, il y a des élèves de seconde du lycée forestier du Haut-Languedoc à Saint-Amand-Soult qui vont venir faire ces plantations. Est-ce que vous pouvez nous parler un peu de cette journée ?
9: Oui, en fait, c'est une journée mise en place, notamment chapeautée par l'association des arbres et paysages Tarné. Et ils nous ont proposé pour cette journée, parce qu'on a quand même un linéaire de plus d'un kilomètre à planter, ils nous ont proposé de faire un partenariat avec l'école de Saint-Amand-Soult, le lycée forestier. Et donc on a trouvé ça une très bonne idée. Ça permet aussi de valoriser ces élèves et de les sensibiliser à toutes ces petites solutions qu'il peut y avoir pour éviter ou atténuer ces aléas climatiques et leur montrer que malgré tout, nous, on est exploitants agricoles, on est aussi là pour la nature, la biodiversité et pour essayer de mettre des choses en place. Il faut que le monde agricole travaille avec la biodiversité, mais que la biodiversité serait rien. Il n'y aurait rien sans les agriculteurs. Donc voilà, donc c'est deux mondes qui doivent travailler en symbiose et du coup apportent leur savoir-faire et tout ce qui est positif pour la nature entre l'agricole et la biodiversité.
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8: C'est quoi le problème, vous l'avez vu?
10: C'est un quart de terre.
8: Un tiers de terre et un tiers d'eau. Très bien. D'accord. C'est quoi l'ennemi des plants quand ils sont comme ça, enracinés?
10: L'eau.
8: C'est l'air.
10: L'air.
8: Quand on a commencé à ouvrir les sacs, d'accord, un peu le temps est compté. On ne peut pas laisser. Et si on ne les plante pas, à la fin de la journée, on va les remettre en jauge. Vous savez, là où dans le sable, un peu, voilà, exactement. Pour pouvoir les utiliser rapidement.
11: Olivier Albinet, je suis enseignant technique au lycée forestier André Alquier qui se situe à Saint-Amand. Donc on vient aujourd'hui avec un des deux groupes de seconde pour réaliser une plantation de haies champêtres chez M. Boutier avec arbres et paysages Tarné. Donc nous on a un intérêt pédagogique qui est fort sur ce genre de chantier parce qu'on peut faire le lien sur plusieurs cours. Donc déjà sur l'aspect technique de la plantation, donc tous les gestes techniques, la mise en place donc de la bâche, les techniques de plantation, et puis ensuite on a un cours sur l'entretien des champêtres. On va avoir aussi un aspect très intéressant sur les acteurs qui gravitent autour des différents chantiers, donc ça nous permet également de faire du cours théorique pour que les jeunes comprennent ce qu'ils font, pourquoi ils le font et pour qui. Puis également c'est un support écologique parce qu'on travaille également pas mal sur la fragmentation de l'espace naturel et donc de la reconnexion écologique, et ce sont d'excellents chantiers qui nous permettent de concrètement faire de la reconnexion écologique, du travail sur les acteurs et également de la technique. Donc c'est vrai que notre partenariat avec Arbres et Paysages Tarné n'est pas récent, ça fait quelques années qu'on travaille avec eux et ça nous permet chaque année d'avoir 5-6 chantiers où on peut faire intervenir donc cette classe de seconde NJPF, et c'est une seconde pro. Donc NJPF ça veut dire nature, jardin, paysage et forêt. C'est une seconde pro qui prépare spécialement au bac pro de l'aménagement. Le bac pro gestion des milieux naturels et de la faune, le bac pro forêt et le bac pro aménagement paysager, qui sont les trois cibles des bac pro auxquels on prépare, mais une seconde bac pro agricole peut mener à n'importe quel bac pro agricole finalement, mais nous en tout cas on se spécialise sur le secteur de l'aménagement. Donc ici on est sur un chantier qui est parfait comme support pour des secondes, mais on intègre également des premières et des terminales gestion et milieux naturels de la faune qui eux ont un regard vraiment plus sur la reconnexion écologique et comment associer activité humaine et conservation de la biodiversité locale, donc en réduisant cet effet de fragmentation du territoire. Alors aujourd'hui on est venu avec 16 élèves parce que nous avons une classe de 32, mais on a fait deux groupes pour même en classe pour avoir un enseignement plus proche. Donc enseigner à 16 élèves c'est pas comme enseigner à 32, c'est beaucoup plus simple, c'est beaucoup plus personnalisé. Donc aujourd'hui on est avec 16 jeunes qui ont entre 15 et 17 ans. 15 et 17 ans, et qui tous s'orientent vers un bac pro de l'aménagement. Alors, beaucoup de forêts, de gestion des milieux naturels et de la faune, mais quelques-uns quand même iront aussi sur un aménagement paysager qui se fait sur d'autres établissements, comme par exemple Albifond Labour. Alors le matin, comme vous avez peut-être pu assister, il y a une présentation des acteurs avec leurs missions, leurs activités, avec une prise de notes de la part des élèves afin de retranscrire en classe le schéma des acteurs autour du chantier. Donc également une présentation d'arbres et paysages sur la nature du chantier et les objectifs à atteindre aujourd'hui. La présentation des séquences, et puis on a pu voir Gauthier également faire une démonstration de la procédure de plantation. Donc on commence toujours par ces procédures un peu pour expliquer, puis plus la journée passe, plus on va essayer de laisser libre cours aux élèves, et on peut voir que naturellement, après quelques explications, ils se sont mis au travail, ils savent s'organiser depuis maintenant quelques mois. Donc ils ont déjà fait des chantiers, là c'est leur premier chantier de plantation, mais ils ont quand même déjà, je trouve, ils ont pris les bons plis. Ça va.
4: Vous êtes motivé?
12: Ouais.
4: Bon, la plantation, bon, vous mettez un coup de pioche, donc là vous voyez c'est quand même assez souple. Vous levez la pioche, vous allez casser la terre. Alors, ils avaient eu des difficultés à l'époque pour travailler le sol parce que c'était au mois d'octobre quand c'était un peu sec, ça avait manqué de pluie. Donc, faites l'effort de ramener de la terre fine autour des racines pour éviter d'avoir trop de mottes à coller aux racines pour justement éviter, comme je disais tout à l'heure, ce phénomène de poche d'air. D'accord ? Il faut bien qu'il y ait toute la terre qui se colle aux racines. Donc, on lève la pioche, on met l'arbre. Vous savez tous à quel niveau on le plante ?
10: Ouais,
4: très bien. Les racines qui plongent. Hop, donc là, vous regardez, on est bien. Alors, la terre la plus fine se trouve souvent en surface, ici, là, vous voyez. Là, on a de la bonne terre. Donc, vous allez chercher la terre. Faites une première fois avec les pouces, hein. Vous avez vu les trous que ça fait?
12: Oui.
4: Ouais. Donc là, les trous qu'on vient de faire, on ramène encore de la terre. On tasse en biais, on continue de ramener de la terre. Mettez les mains jointes, vous tassez, vous regardez. Faut pas que ce soit trop compacté non plus, hein. D'accord? Faut trouver un juste milieu.
13: Alors du coup, t'es en train de faire quoi?
14: De mettre les collerettes au plan.
13: C'est pour les protéger?
14: Oui, c'est ça. Après, là, je prends la relève d'un autre élève qui est parti aider les autres.
13: Du coup, ça ressemble à quoi? Comment tu le décrirais?
14: Alors, il y a déjà la bâche autour de la plante avec le trou pour qu'on puisse la planter. Et du coup, on passe la collerette, donc il y a un petit carré d'amidon de maïs, donc ça ressemble à du plastique, mais ça n'en est pas vraiment. Et en fait, il y a un trou d'un bord du carré jusqu'au milieu, et on passe la plante dans le trou, et puis après on replie sous la bâche.
4: Donc là, j'ai assez compacté, parce que juste en tirant un peu fort, il ne vient pas. En même temps, si je tire fort, il vient. C'est pas le but, hein, de tirer comme un bourrin, hein, que le plant ne vienne pas. Hein. Donc là, on est bon. La plantation est faite. Alors, je vais vous donner des séquences. Il y a des séquences où il y a des OG, d'accord? Tilleul, chêne vert, normalement ils se reconnaissent assez facilement. On est là aussi pour vous guider. Mais pensez bien de les mettre de côté, de regarder si on les met tous les 10 ou 12 mètres. Et après on mettra ce fil de chevreuil. Donc ce qui est important, c'est de faire, on vous donnera des bombes de couleurs, de bien tracer là où il y a les arbres de OG, pour qu'on identifie après où est-ce qu'on met les filets chevreuil et filets lapin. Le filet lapin fait la moitié du filet chevreuil. Ok? Même un tiers. C'est bon pour vous?
10: Ouais.
4: Ça, on est là avec vous toute la journée. Hein. Si vous avez des questions, il ne faut pas hésiter. Hein. Là, c'est votre premier chantier. Non, après, en terminale, normalement, on vous laisse faire. Hein.
11: Ah,
4: on a les mains dans les poches, on vous regarde.
11: Et on plante avec vous en terminale parce qu'on n'a pas besoin de s'occuper de vous. Là, vu que là, elle fait combien la minière? 160 la première, je
4: pense. 127, après t'as 60.
11: Donc 127, là, vu qu'on a que 127 mètres, qu'on va travailler tous ensemble. Vous buvez un coup d'eau maintenant. On peut laisser les sacs à dos ici pour travailler sans sac à dos. Alors, ce sera mieux.
5: Donc là, par exemple, là où nous nous trouvons, qu'est-ce que les élèves sont en train de planter?
6: Alors là, ils sont en train de planter de la viande lantane, du prunelier, de l'érable montpellier, de la filaire, du nerprin à la terne, du cornouiller sanguin, du chêne vert et du tilleul à petite feuille.
5: Et pourquoi faire appel aux élèves de seconde du lycée agricole du Haut-Languedoc à Saint-Alban-Soult?
6: Alors c'est un travail du coup en collaboration aussi pour l'agriculteur, pour lui filer un coup de main, parce que 900 mètres de haie quand même, c'est assez compliqué à planter. Et puis pour les élèves, ça c'est pédagogique, dans le sens où ils apprennent comment planter correctement une haie, donc ce qui leur servira pour leur projet professionnel par la suite.
5: Le chantier s'étend sur combien de kilomètres à peu près?
6: Là, on plante 963 mètres de haies champêtres.
12: Okay.
6: Voilà.
5: D'accord.
4: Donc là, le problème du solo bio, donc c'est bien, mais ça tient loin du talus quand même. Là, on voulait vraiment que ce soit en bord de talus. Donc c'est pour ça que sur certaines parties, on part plutôt sur du paillage BRF. Mais après, je ne cache pas que l'idéal, ça serait qu'on plante tout ce matin. C'est cet après-midi qu'on fasse un atelier filé. Et on vous montrera après comment ça marche les filets de lapin.
5: Et dans le cadre des inondations qui ont eu lieu il y a un an sur le Lautrécois, qu'est-ce que ça va pouvoir apporter?
6: Alors, c'est pas une recette miracle, la haie, mais c'est sûr qu'en haut de talus, ça évite déjà au talus de s'effondrer. Après, quand il y a un champ en pente où toute la terre s'en va, la haie va un peu empêcher la terre d'aller dans le fossé. Donc, ça va diminuer un peu le coût pour la collectivité de curer le fossé. Mais ça reste, ce n'est pas une solution miracle pour éviter les gros phénomènes qu'on a eus sur Lautrécois. Ça prévient un peu, mais ça ne limite pas à 100%, c'est sûr.
5: Et j'entends du noisetier. Pourquoi, par exemple, le noisetier?
6: Parce que c'est une essence très intéressante. C'est une des premières qui fleurit, qui amène un pollen très intéressant pour les pollinisateurs. Puis c'est une essence qui se plaît assez bien sur ce type de sol. C'est souvent l'agriculteur qui va nous dire « je ne veux pas d'épines, je ne veux pas telle plante ». Ils connaissent assez bien finalement les végétaux locaux, donc quand on leur présente la palette végétale, ils savent quand même plus ou moins ce qu'on va mettre. Alors souvent ils découvrent, parce qu'on essaie de faire évoluer la palette, notamment avec, comme je le disais tout à l'heure, l'érable Montpellier, le chêne vert, on met de la filaire aussi. Donc c'est quand même des végétaux assez résistants à la sécheresse, donc pour prévenir un peu de ces étés caniculaires, on essaye d'adapter un peu nos séquences. Quoi.
5: Et vous l'adaptez donc aussi aux exploitations. Par exemple, ici, sur cette exploitation, comment vous avez travaillé votre palette?
6: Alors, on a fait une étude de sol, donc regarder si le sol est argileux, limoneux, s'il est acide ou calcaire, donc là on est sur des argilo-calcaires, et par rapport à ce facteur, du coup, on adapte la séquence pour justement des végétaux qui apprécient les sols calcaires.
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9: L'exploitation fait partie d'un groupe de producteurs qui s'appelle le groupe Éco des Fifito, qui est chapeauté par la Chambre d'agriculture du Tarn et qui est basé notamment sur la culture de l'aérose de Lautrec. Donc en fait, ça consiste à... On est un groupe d'une dizaine de producteurs sur le Lautrécois et on met en place chez chacun différentes techniques un peu innovantes ou voilà, quelques protocoles pour essayer de trouver des solutions pour réduire les intrants ou utiliser des techniques culturales différentes pour essayer de pallier aux différents problèmes qu'on peut avoir aujourd'hui. Et tous les trois mois, on va dire, avec l'aide de la Chambre d'agriculture, on se regroupe en fait, on discute sur nos différents programmes qu'on peut mettre en place sur nos exploitations et on discute sur ce qui est bien, pas bien et ce qui marche, ce qui marche pas. Et en fonction, ça nous permet, on va dire, de faire évoluer nos pratiques culturales sur les exploitations et donc d'avoir une vue différente de chaque professionnel. On est une dizaine, chaque professionnel, et de pouvoir faire évoluer nos systèmes culturaux sur les exploitations pour baisser nos intrants, travailler sur des systèmes de plus en plus technologiques, faire de la modulation de doses, tout ce genre de choses.
5: Il faut savoir que vous n'êtes pas en bio, mais vous cherchez à quand même à vous adapter et à trouver des solutions pour vous adapter en fait au changement climatique.
9: Voilà, c'est ça. Donc en fait, nous, on n'est pas une exploitation en bio. On est une exploitation en raisonnée, et plus que raisonnée, parce qu'on met en place, nous ici, sur l'exploitation, des systèmes de modulation de doses, notamment au niveau engrais, au niveau phytosanitaire. On met en place des systèmes aussi de traitement de traitement phytosanitaire. On a un matériel maintenant qui est à la pointe, qui permet de moduler ces doses, de faire la réduction de doses. On travaille beaucoup la nuit pour essayer de réduire les doses, parce que les plantes sont beaucoup plus réceptives aux produits. Voilà, on essaye de mettre en place des choses pour essayer d'avoir donc certes un bon rendement et pour essayer d'être le plus résilient possible pour avoir une agriculture les plus saines possible. Et voilà, il faut savoir qu'en France quand même on est une agriculture les plus propres, j'aime pas trop ce terme, le plus propre possible au monde. Donc voilà, il faut quand même c'est pas parce qu'on n'est pas en bio qu'on n'est pas des gens sensés, on va dire, et donc du coup ça j'invite tout le monde à venir voir comment on travaille, comment on met en place des choses pour justement essayer de réduire au maximum ces intrants et permettre d'avoir une agriculture saine et un aliment les plus vertueux possible. Mais ouais, du coup, dans notre métier, on a différents...